0: Okay, descend 5,000 feet, maintain 5,000 till 10 a.m. from 10 a.m. to the Isle of Zulu 34 right, maintain 2,000 on 5,143.
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